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0: Et bienvenue dans le plus kiki des Wake Up Mix, là où on écoute le meilleur de la musique, que le miel, que le sucre, que les pépites, que les nouveautés, que les découvertes, avec notamment le nouvel album de Asake, 13 titres. Je vous en ai parlé il y a quelques jours, j'ai du mal à choisir, je pense même qu'on va passer les 13. Mais avant ça, on va s'écouter Hot Body de Ayra Starr, remixé sur l'instru de Do For Love de Tupac. On est parti, c'est le meilleur du son. Petite surprise, je vous spoil un peu, un titre d'Ashaké qui sample aussi le titre Do For Love de Tupac. Donc maybe, ça fera une petite gymnastique des samples. Pourquoi pas? Allez, on est parti. Bon réveil, les amis.
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À l'instant, feeling Mapara Aizaz et Miss Brown. Et pourquoi je suis il faut chuchoter sur une douceur pareille. Alors ainsi va la suite, nous allons aller doucement vers les versions amapiano, bien saxophone, bien les émotions, bien la chair de poule, notamment avec tout de suite Echo The Cure de Uncle Waffle et Tony Duardo. On est parti, c'est le meilleur du son que vous écoutez, bien évidemment, dans le petit Wake Up Mix sur Move. Bon réveil les amis.

0: Wendy Cole et Livianca, c'est tout ce qu'on aime, c'est le meilleur du son que vous écoutez actuellement dans le plus petit des Wake Up Mix à venir du HAQ, encore et toujours, notamment avec Gratitude. On va essayer tous les calés en Forgiveness, Skillful, un peu de tout, mais tout de suite c'est Ololou Fake de Wizkid et Wendy Cole encore une fois. Finalement ils sont partout ces deux-là, et ouais, que du bon son. Allez, on est parti, bon réveil les amis.
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0: reste aussi une de mes pépites préférées de son dernier album, Five. Et c'est avec cette pépite magnifique que l'on termine une première partie de Wake Up Mix. Un Wake Up Mix que vous pouvez retrouver du lundi au dimanche sur Move, en FM, en DAB+, et sur l'application gratuite Radio France, et même sur mon Instagram, tiens, @IamKimra, KYMRA. Nous, on se retrouve à 8h pour la deuxième partie, encore une fois 30 minutes de bon son. Alors restez branchés, on se retrouve juste après ça.
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2: Il est 8h. Et comme tous les matins, on se retrouve, vous, mes chouchous et moi, la plus kiki des kiki, pour bien se réveiller avec 30 minutes de bon son bien mixé, la musique comme on aime. Et on va démarrer tout de suite, tiens, avec du Cizé, pourquoi pas avec du Kesha Cole, version UK Garage, peut-être un peu de Miami Bass, un peu de George Smith avec With You, mais tout de suite, c'est une exclusivité, rien que pour vous, ça sort ce soir. Oui, oui, oui, vous avez bien entendu, ce n'est pas encore sorti. Un remix de Jungly, Jimenez, Alonso et Losa, ça s'appelle The Little Genius's Way, et devinez quoi, c'est mon nouvel edit. Oui, ça sort ce soir sur les plateformes, les plus kiki des plateformes. Allez, checker mon Instagram, Ayam Kimra, K-Y-M-R-A, on y va, écoutez-moi, cette pépite, on est parti, bon réveil les amis. Le Wake Up Mix.

0: Mary Walker, Heart of a Woman, remixé par T.I. qui a incité à l'action pour la suite du son. On va rester un tout petit peu encore en mode Miami Bass. Peut-être qu'on va reglisser en mode UK Garage, qui sait. En tout cas, ce sont les meilleurs des remixes que l'on va écouter tout de suite. D'ailleurs, pourquoi pas, je vous propose, vous me dites oui ou non, je vous propose un Alicia Keys qui est un Diary remixé par Grabba Rinks. Allez, si vous avez encore des doutes, je vous propose de vous convaincre. On y va, c'est parti. C'est le plus kiki du Wake Up Mix que vous écoutez sur Move. Bon réveil, les amis.
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0: l'instant un remix de ce classique Hip de Davido fait par Zaber en français, oui. En mode UK Garage. Et tout de suite, ce qui nous attend, c'est la cuisine, la cité, oui, on en a assez. Il est temps de faire un grand écart. Vers quoi? Vers le Nigeria. Et oui, finalement, tous les chemins avec Kiki mènent au Nigeria. Comme toujours, cette semaine, je vous bombarde du dernier album d'Asake. Ce titre-là, vers lequel on va, est déjà sorti il y a un moment, mais on s'en lasse pas. Ça s'appelle Why Love. Et on y va doucement. Avec... On va tenter de faire un petit wordplay. Pourquoi pas? Allez, on y va. C'est Nana. It goes like Nanana. On est parti. Dans le Kiki Wake Up Mix sur Move. Bon réveil, les amis.
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0: La collab de feu 99 Olamide, c'est Ivaïs à chaque Young John 2.com. C'est comme ça qu'on termine un bon wake up mix. Un wake up mix que vous pouvez retrouver du lundi au dimanche sur Move en FM, en DAB+ et sur l'application gratuite Radio France. Et même une partie, oui, quelques extraits sur mon Instagram, @ayamkimra, KYMRA. Demain, retrouvez DJ Serum, j'ai nommé l'empereur des Hauts-de-France au platine du Wake Up Mix. En attendant, restez branchés parce qu'on se retrouve juste après ça.
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